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3: Allez, place maintenant à un grand moment fort de ce festival des Arséniques. On vous en parle depuis un moment sur Air d'Otan. C'est un groupe qui est créé en 2008, si je ne dis pas de bêtises, originaire du Nord. Ils sortent leur nouvel album Love and Anxiety.
4: Anxiety,
3: sorti en avril dernier. C'est bien évidemment, je veux parler du groupe Skip the Use. Bonjour messieurs.
4: Bonjour.
3: Bienvenue à vous, c'est un vrai plaisir. On avait un peu la pression avant de vous rencontrer, Hugo et moi qui participent à cette interview. C'est toujours impressionnant de vous recevoir. Je ne sais pas ce que depuis Ghost... Depuis le titre de Ghost, on vous imaginait, on vous suit et de vous avoir autour de la table, oui, c'est une jolie rencontre pour nous en tout cas. Vous, vous n'allez pas vous en souvenir, mais nous, oui.
4: Ah bah si.
5: Si, Xavier, 10%, on va s'en souvenir.
3: 10%, oui.
5: Là, ce que je me souviens de
3: 10% sur les...
5: Voilà.
3: Allez, je vais commencer. Donc, on vous a découvert, le grand public, c'est en 2012, vous avez été nommé aux Victoires de la Musique, il y a eu aussi le Taratata, notamment, je parlais du titre Ghost, évidemment, c'est à ce moment-là.

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